0: on est venu ça.
1: C'est ça?
0: Oh, ça serait plus pour le train. Can we get a unit code too?
1: Bye, man.